0: qu'est-ce qu'il y a?
1: Tu fais quoi ici?
0: Eh, attends-toi, deux minutes, je parle à ma femme, Aladdin, ok?
1: Ma femme, ça fait deux ans qu'on n'est plus ensemble. Hein.
0: Comment ça, on n'est plus ensemble
1: ça
0: depuis deux ans?
1: Ça fait deux ans et tu sais très
0: bien. Non, moi j'ai jamais dit que j'étais plus avec toi, moi.
1: Moi j'ai dit que je ne suis
0: ouais,
1: plus avec toi.
0: Ouais, eh ben c'est pas toi qui décides. Moi si je veux être avec toi, je suis avec toi. Donc Aladdin, il va reprendre son cheval et il va retourner avec son copain Génie. Et toi tu vas rentrer à la baraque.
1: Non, chez moi, je rentrerai chez moi.
0: Et c'est quoi cette musique, chocolat, chocolat? Quoi, tu t'es pris pour Omar Sy?

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